il y a un serpent qui est déjà resté, il y a un... C'est qui peut bien rester le livre? Mais je dis, vous, donc je dis, vous. Vous pouvez donc,